0: Bonjour Diane.
1: Ah, bonjour Billy.
0: J'ai trouvé Marc Constantin.
1: Quoi? L'amour de Rosa?
0: Oui.
1: Vas-y, entre et raconte.
0: Au Forum des images, le film Artistes africains à Paris,
1: oui,
0: c'était un documentaire de Marc Constantin.
1: C'est pas vrai.
0: Alors je suis allée à la BPI.
1: Et tu as trouvé quoi?
0: Il est professeur à l'université Paris 5.
1: Ah bon?
0: Oui, j'ai une adresse mail.
1: Ah,
0: tu peux m'aider à écrire?
1: Et qu'est-ce que tu voudrais lui écrire?
0: Je suis une amie des Rosa. Elle veut aider une chanteuse malienne. Elle veut vous voir.
1: Ok, bon. Je te dicte. Alors, objet, revoir Rosa.
0: Ok.
1: Bonjour, je suis Billy.
0: Billy Araújo, une amie des Rosa Santos.
1: Elle serait ravie de vous revoir.
0: Elle serait ravie?
1: Oui, ça veut dire que ça lui ferait plaisir, qu'elle serait contente. Tu comprends?
0: Ah oui, c'est bien ça.
1: Ravie, I-E.
0: Ok.
1: Bon. Si vous voulez la contacter, voici son numéro de téléphone. 06 21
0: 2 1
1: 75
0: 7 5
1: 84
0: 8 4
1: 32
0: 3 2.
1: Cordialement, Billy.
0: Ok, j'envoie. Merci, Diane.
1: De rien.
0: Tu ne dis rien à Rosa, ok?
1: Promis.
2: Ton étagère, je la mets au-dessus du lit?
0: Oui, ici. C'est très bien.
2: Et de un. Encore trois trous. Et c'est bon.
3: Bonjour.
0: Ah, Amir.
3: Je viens aider.
0: C'est gentil.
3: Billy, c'est pour toi.
0: Oh, une orchidée blanche. Elle est très belle. Merci, Amir.
4: Aïe, bon m'entend, ça commence à taper.
3: C'est une étagère pour tes livres d'école?
0: Oui.
4: Non, mais il y en a marre. Ça suffit, il y a des enfants qui dorment.
5: Mais ça va, on a presque fini.
4: C'est plus possible.
5: Mais pourquoi tu t'énerves autant?
4: C'est pas la première fois. Depuis que vous êtes arrivés, ça n'arrête pas.
3: Vous êtes très différent de votre femme.
4: Quoi?
3: Diane, elle est merveilleuse. Et vous?
4: Et vous? Et vous quoi? Et vous quoi? Non, mais pour qui se prend celui-là?
3: Vous êtes chiant, Pierre.
4: Non, mais
3: vraiment.
4: Non, mais j'ai bien entendu. Non, mais je vais me...
0: Pierre?
6: Oula, il fait un malaise cardiaque. Vite, Amir, il faut appeler le SAMU.
3: Le 15?
6: Oui, oui.
3: D'accord. Allô? Un voisin a un problème. Le cœur. Il faut venir vite. 12 bis rue de Paradis. 5e étage. Merci. Ils arrivent tout de suite.
7: Monsieur, vous m'entendez? Monsieur, je suis médecin. Vous vous appelez comment?
0: Pierre? Mais qu'est-ce qui se passe-t-il? Ou Pierre
7: passe au mal,
0: les SAMU.
7: Votre ami vous a sauvé la vie.
8: Ami, faut pas exagérer quand même.
9: Merci, Zirek.
8: Oui, ok, ça va. Mais il faut te calmer, Pierre, hein. Vraiment.
9: Oh, Charlie.
7: Ne t'inquiète pas, Pierre.
9: Il faut appeler Diane.
7: Ne t'inquiète pas. Je vais voir Charlie et j'appelle Diane tout de suite.
9: Oh, merci.
7: Billy, me conta o que aconteceu.
0: O Zirek e o Amir estavam me ajudando a colocar uma prateleira. E daí o Pierre chegou gritando, reclamando do barulho. O Amir ficou bravo e respondeu: Vous êtes chiant. Votre femme, elle est merveilleuse.
7: O Amir disse isso? Nem parece ele. Não consigo imaginar ele falando desse jeito. E ele tá onde agora?
0: Eu acho que ele voltou pra floricultura. Não sei.
7: Allô, Diane? Écoute, Pierre a fait un malaise. Non, non, ça va, ça va. Oui, Zirek lui a sauvé la vie. Il est à l'hôpital La Riboisière. Tu y vas, je m'occupe de Charlie et j'irai chercher les enfants. Tout va bien, vraiment. Ne t'inquiète pas.
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